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1: Merci beaucoup Pastor Leonard.
2: Ndagushimiye cyane Pastor Leonard.
1: Je vous salue au nom de Jésus-Christ.
2: Ndabaramukije mu izina rya Yesu Kristo.
1: Je vous salue au nom de Jésus-Christ.
2: Ndabaramukije mu izina rya Yesu Kristo.
1: Je vous salue au nom de Jésus-Christ.
2: Ndabaramukije mu izina rya Yesu Kristo.
1: Recevez les salutations venant de notre président de la division.
2: Nimwakire intasho za président wacu wa division.
1: Il m'a demandé de vous saluer.
2: Yasabye ngo ndabaramutse.
1: Qui accepte ces salutations?
2: Nibandi bemeye izo ntasho.
1: Merci beaucoup.
2: Murakoze cyane.
1: Recevez aussi les salutations de notre pasteur, Pasteur Lamek Barishinga.
2: Nimwakire intasho za pastor wacu Pasteur Barishinga Lamek.
1: Le président de l'Union du West Congo Union Mission.
2: Président wa Union ya hari Kinshasa.
1: Qui accepte les salutations?
2: Nibande bazakirizo ntasho ziwe.
1: Merci beaucoup.
2: Murakoze cyane.
1: Je remercie notre Dieu, notre Père.
2: Ndashimira Imana yacu umuvyeyi wacu.
1: De cette grâce qui me donne aujourd'hui.
2: Kubwubu buntangiriye uyu munsi.
1: D'être à Bujumbura.
2: Nkaba ndi Bujumbura.
1: Pastor Papa Marc, mon ami, il m'invitait toujours pour venir ici.
2: Kubera ko Mariko mugenzi wanje ya Mariko arantumira ngo nze hano.
1: On a étudié avec lui à Nangaiboko.
2: Twarize hamwe inangaiboko.
1: Aujourd'hui je suis au Burundi.
2: Uyu munsi rero ndi Burundi.
1: Je suis à Bujumbura.
2: Ndi Bujumbura.
1: Hier j'étais en train de voir comment cette ville est jolie.
2: Nariko ndarabejo ingene iki gisagara ari ciza.
1: Et je remercie Dieu pour cela.
2: Rero ndabishimira Imana.
1: Je remercie l'Union de Burundi.
2: Ndashimira Union y'u Burundi.
1: Aujourd'hui représentée par le secrétaire et la trésorière.
2: Uyu munsi aserukiwe na secrétaire
1: cyangwa umunyamabanga
2: cy'ikigo na n'umunyabigega.
1: Je ne savais pas qu'ici il y a beaucoup de nourriture.
2: Sinari nzi yuko hadi hari byo kurya byinshi cyane.
1: Je mange les fruits.
2: Ndagivyamwa nkikura.
1: En tout cas, merci beaucoup, que Dieu vous bénisse.
2: Imani baheza gire murakoze cyane.
1: Je pense je vais revenir encore ici.
2: Ndiko ndivira yuko ntegereza kugaruka kandi hano.
1: Merci Pasteur Leonard de l'accueil.
2: Ndagushimiye Pasteur Leonard ko wanyakiriye.
1: Et je remercie le président de cette mission qui est avec nous.
2: Ndashimira kandi na président wi mission ari kumwe natwe.
1: Aujourd'hui, je suis à la mission.
2: Uyu munsi ndi muri mission.
1: Hier, j'étais à Buganda.
2: Ejo nari Buganda.
1: Et j'ai aimé leur bureau.
2: Narakunze inyubako bakoreramwo.
1: Je vois que il y a du travail qui se fait ici.
2: Ndabona yuko ari igikorwa gikomeye kiriko kirakorwa hano.
1: Le temple ici m'a inspiré beaucoup de choses.
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1: Merci chers membres vous qui soutenez cette construction.
2: Murakoze mwebwe banyeshengero mushigikiye iki gikorwa cy'inyubako.
1: Que Dieu vous bénisse
2: abondamment. Imana ibahezagire cyane.
1: Amen.
3: Amen.
1: Amen.
3: Amen.
1: Trois secrets.
2: Amabanga tatu.
1: Si tu veux monter dans ta vie.
2: Niwaba ugomba kuduga hejuru.
1: Trois secrets.
2: Amabanga tatu.
1: Si tu veux que ta vie change.
2: Niwaba ugomba yukubuzima bwawe
1: buhinduke. Trois secrets.
2: Amabanga tatu.
1: Si tu veux que les choses changent.
2: Niwaba ugomba kwibintu bihinduka.
1: Trois secrets.
2: Amabanga tatu.
1: Si tu veux que ta situation change.
2: Niwaba ugomba kwibihe urimo nabyo bihinduka.
1: Combien de secrets?
2: Amabanga ngahe?
1: Trois.
2: Atatu.
1: Je ne fais que trois secrets.
2: Na mabanga tatu gusa.
1: Prions le Seigneur.
2: Reka dusenge Imana.
1: Notre Dieu, notre Père.
2: Mana yacu da watwese.
1: Nous voulons ouvrir ta parole.
2: Tugomba dusanzurure ijambo ryawe.
1: Nous avons besoin de toi.
2: Turagukeneye.
1: Manifeste-toi.
2: Nuwigaragaze.
1: Et surtout ce peuple qui a tout laissé est venu.
2: Na cyane cyane kuri aba bantu bose basize byose bakaza kuri wewe.
1: Ma prière à moi.
2: Ijambo ryanje
1: nanze saba. Qu'ils rentrent bénis.
2: Oh, umpezagire.
1: Et que leur vie change.
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1: Pour ta gloire.
2: Kugira ngo uhabwe icubahiro.
1: Au nom de Jésus.
2: Mwizina rya Yesu. Amen.
1: Premier secret.
2: Ibanga rya mbere.
1: Deux Rois chapitre 4.
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1: cya kane. Verset 8 au verset 10.
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1: Un jour,
2: umunsi umwe,
1: Élisée passait par Sunem.
2: Elisa yari ari ko araca ishunemu.
1: Il y avait là une femme de distinction.
2: Hariho umugore w'umunyacubahiro.
1: Qui le pressa d'accepter à manger.
2: Yamusavye yinginga ngo yemere amufungurire.
1: Et toutes les fois qu'il passait,
2: kandi gihe cyose yahora haca,
1: il se rendait chez elle pour manger.
2: Yahora haca na wakamufungurira.
1: Elle dit à son mari.
2: Maze arabwira umugabo wiwe.
1: Voici, je sais que cet homme qui passe toujours chez nous est un saint homme de Dieu.
2: Ndazi yuko uyu muntu yamaca ngahi wacu ari umuntu w'Imana.
1: Faisons une petite chambre haute avec des murs.
2: Reka tumwubakire akazu icumba hejuru.
1: Et mettons-y pour lui un lit.
2: Dushiremwo uburiri.
1: Une table.
2: Imeza.
1: Un siège.
2: N'intebe.
1: Et un chandelier.
2: Hamwe ni ikimuri.
1: Afin qu'il se retire quand il viendra chez nous.
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1: Premier secret.
2: Ibanga rya mbere.
1: Fais du bien.
2: Kora ineza.
1: Et fais le bien.
2: Kandi ukore icyiza.
1: Faire du bien.
2: Gukora icyiza.
1: Et fais le bien.
2: kandi ubikore neza.
1: Cette femme,
2: uwo mukenyezi,
1: est extraordinaire.
2: Nasanzwe.
1: Elle a fait du bien.
2: Yakoze ikiza.
1: Alors que l'homme de Dieu passait.
2: Mugihe uwo muntu w'Imana yahaca.
1: Cette femme a vu le besoin.
2: Uwo mukenyezi yarabonye cyari kikenewe gukorwa.
1: Vous savez, quand quelqu'un vous demande quelque chose,
2: murabizi yuko iyo umuntu agusabye ikintu,
1: vous lui donnez,
2: urakimuha,
1: c'est encore ordinaire.
2: Ibyo nibisanzwe.
1: Ici,
2: ariko hano,
1: c'est la femme qui a vu le besoin.
2: N'uyu mukenyezi yabonye cyari gikenewe.
1: Et la Bible dit, elle pressa l'homme de Dieu d'accepter à manger.
2: Maze ijambo rivuga ngo asaba yinginga ngo uyu muntu w'Imana yakire.
1: Si tu fais du bien parce qu'on a demandé.
2: Ni wabu ukoze iciza kuko hari wagisavye.
1: C'est encore ordinaire.
2: Ivyo ni ibintu bisanzwe.
1: Il faut avoir les yeux.
2: Ukwiye kugira amaso abona kure.
1: Qui voit le besoin.
2: Abona igikenewe.
1: Et vous faites du bien.
2: Kandi uheze ugikore.
1: Quand tu entres ici,
2: iyo winjiye ngaha,
1: qu'est-ce que tu vois?
2: Niki uchubona.
1: Il ne faut pas attendre qu'on vous demande.
2: Nturindire ko babigusaba.
1: Beaucoup de gens attendent le service de fidélité.
2: Abantu benshi barindira yuko haba igikorwa cyo
1: gukora. Beaucoup de gens attendent que les anciens viennent ici faire une demande.
2: Abantu benshi barindira yuko abazezwa shengero baza hano kugira ngo bagire ico basavye.
1: Femme a fait au-delà.
2: Ariko uyu mukenyezi we yakoze ibirengeye ivyo.
1: Et avec son mari ils ont fait du bien.
2: Maze hamwe n'umugabo wiwe barakoze
1: ikiza. C'est très important.
2: Ibi birahambaye.
1: Si tu veux aller de l'avant,
2: ni wabugomba gutera imbere,
1: il faut savoir faire du bien.
2: Ukwiye kumenya gukora ikiza.
1: Surtout pour Dieu.
2: Cyane cyane ugikorera Imana.
1: Fais-le bien.
2: Kandi ugikore neza mu buryo bwiza.
1: Le bien ne pourrit jamais.
2: Ikiza ntaho kibora.
1: Quand ils ont fait du bien,
2: bamaze gukora icyo cyiza,
1: il y a un comité qui s'est réuni.
2: Harabaye inama yakoranye.
1: Élisée et son serviteur Gehazi.
2: Elisa n'umukozi wiwe n'umufasha wiwe Gehazi.
1: Ils ont fait une réunion.
2: Bara giye inama.
1: Pour cette femme et son mari.
2: Inama bagiye kwiga ico bakorera uyu mukenyezi n'umugabo wiwe.
1: Quand tu fais du bien,
2: iyo ukoze ibyiza,
1: il y aura un comité au ciel.
2: Hazoba inama mu ijuru.
1: Qui va penser à toi?
2: Izokwiyumvira wewe ni
1: ibyawe. Verset 14.
2: Ku murongo w'14.
1: Élisée dit à Gehazi.
2: Maze Élisée bambe Elisa gira Gehazi.
1: Qu'est-ce que nous pouvons faire pour cette femme?
2: None twomukorera iki uyu mukenyezi?
1: Si vous faites du bien,
2: ni wabukoze iciza.
1: Si vous participez à la construction,
2: ni waba ugira uruhara
1: mu nyubako. Si vous soutenez l'œuvre de Dieu,
2: ni wabushigikiye igikorwa cy'Imana.
1: Au ciel,
2: mu ijuru,
1: ils vont se poser la question.
2: Baraza kwibaza ikibazo.
1: Qu'est-ce que nous pouvons faire?
2: Ni giki twokora?
1: Qu'est-ce que nous pouvons faire?
2: Ni giki twokora?
1: J'aime beaucoup la réponse de Gehazi.
2: Narashimye cyane cyangwa ndakunda cyane inyishu ya Gehazi.
1: Gehazi qui répondit.
2: Gehazi na warishura.
1: Mais elle n'a point de fils.
2: Ati nta mwana afise.
1: Depuis qu'on est ici,
2: kuva turi hano,
1: on n'a jamais entendu le bruit d'un fils.
2: Ntitwigeze twumva akamo k'umwana.
1: Ça c'est une bonne chose.
2: Icyo ni ikintu
1: cyiza. Dieu est capable.
2: Imana irashoboye.
1: De te donner quelque chose que tu n'as jamais eu dans ta vie.
2: Yo irashoboye kuguha ikintu utigeze uronka.
1: Cette femme s'était mariée.
2: Uyu mukenyezi yari yarakije.
1: Depuis qu'elle était mariée,
2: kuva yabiranye n'umugabo wiwe,
1: elle n'avait pas d'enfant.
2: Ntiyigeze aronka umwana.
1: Les pasteurs ont prié.
2: Aba pastori barasenze.
1: Rien.
2: Ntacyabonetse.
1: Ils ont gêné.
2: Bari sonzesheje.
1: Rien.
2: Ntacyabonetse.
1: Mais comme ils ont fait quelque chose de spécial.
2: Ariko kubera ko aba bantu bakoze ikintu kidasanzwe.
1: On l'a appelé.
2: Baramuhamagaye.
1: Au verset 16.
2: kumurongo w'icumi na gatandatu.
1: Elise lui dit,
2: maze Elise aramubwira
1: à cette même époque,
2: mu gihe nkiki,
1: l'année prochaine,
2: umwaka uza,
1: tu embrasseras un fils,
2: uzoba ufise umwana w'umuhungu.
1: Tu embrasseras un fils,
2: uzoba ufise umwana w'umuhungu.
1: Si tu fais du bien,
2: ukoze ikiza.
1: Si tu fais du bien d'une façon spéciale,
2: kandi ukoze ikiza mu buryo budasanzwe,
1: Dieu est capable,
2: Imana irashoboye,
1: de t'amener là où tu n'as jamais arrivé,
2: yo kugushikana aho utigeze ugera.
1: C'est possible,
2: birashoboka,
1: que Dieu te donne ce que tu n'as pas,
2: ko Imana ishobora kuguha icyo udafite.
1: Le ciel est capable de voir,
2: ijuru rirashoboye kubona.
1: Kuri mon fils n'a pas encore construit une maison,
2: yuko umuhungu wayo atamzu
1: comme il soutient mon œuvre,
2: kandi akabashigikira igikorwa cyane.
1: Dieu va voir tes besoins à toi,
2: none hizo heze
1: il est capable
2: ico nyenukenye
1: de voir,
2: rero irashobora kubona
1: que mon fils n'a pas tel, n'a pas ceci,
2: kumwana wanje umuhungu wanje atafisika atafise nakirya.
1: Alleluia,
2: alleluia,
1: alleluia,
2: amen.
1: Alléluia.
2: Amen.
1: Au verset 17e.
2: Umurongo w'icumi ni.
1: Cette femme devint enceinte.
2: Noneho uwo mukenyezi
1: arivuga un fils.
2: Araheza byara umuhungu.
1: À la même époque,
2: mu gihe nyene cyakuzwe
1: suivante,
2: mu mwaka wakurikiye,
1: comme Élisée lui avait dit,
2: nkuko Elisa yari yabimubwiye.
1: Dieu ne ment jamais.
2: Imana irazira kubera.
1: Ce qu'il dit,
2: ibyivuze,
1: il est réaliste,
2: iragikora.
1: Il dit, Dieu n'est pas injuste pour oublier votre travail.
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1: Hébreux 6:10.
2: Abaheburayo gatandatu.
1: Les hommes peuvent oublier,
2: abantu barashobora kubibagira,
1: mais Dieu n'oublie jamais.
2: Ariko Imana ntiyibagira na rimwe.
1: Premier secret,
2: iryo banga niryo rya mbere.
1: Faire du bien,
2: kora iciza.
1: Fais le bien,
2: kandi ugikore neza.
1: Pour Dieu,
2: ugikorera Imana.
1: Pour ta famille,
2: ugikorera umuryango wawe.
1: Pour ta femme,
2: ugikorera umugore.
1: Pour ta mari,
2: ugikorera umugabo wawe.
1: Pour tes enfants,
2: ugikorera abana bawe.
1: Pour la communauté,
2: ugikorera ababanyi bawe.
1: Et pour l'église de Dieu,
2: kandi ugikorere
1: n'ishengero ry'Imana. Tu verras la main de l'Éternel,
2: kandi uzobona ikiganza cy'Imana kigukorera.
1: Deuxième secret,
2: ibanga rya kabiri.
1: Du verset 18 au verset 20e,
2: uhereye ku murongo w'18 ugashika ku murongo wa 20.
1: L'enfant est né.
2: Wa mwana yaravutse.
1: Cet enfant était une bénédiction extra.
2: Uwo mwana yari umuhezagira udasanzwe.
1: Imagine, ils n'ont jamais eu un enfant.
2: Ni mu byiyumvire ntibigeze baronka ikibondo.
1: Ils ont eu l'enfant.
2: Noneho bararonka umwana.
1: Verset 18.
2: Umurongo w'18.
1: La Bible dit l'enfant grandit.
2: Ibibiliya imbwira yuko umwana yakuze.
1: Et un jour,
2: ari ku munsi umwe,
1: qu'il était allé trouver son père vers les moissonneurs,
2: agiye mu murima ho se wiwe ari kumwe n'aba ndibari kubara sarura.
1: L'enfant dit à son père,
2: umwana abwira se wiwati,
1: ma tete,
2: umutwe urambabaza.
1: Le père dit à son serviteur,
2: maze se wiwa abwira umusu
1: wiwati, portez-le à sa mère,
2: mushire mama wiwe.
1: Imagine,
2: mwiyumvire
1: la bénédiction que Dieu vous a donné.
2: Wa muhezagira Imana yaguhaye.
1: L'enfant,
2: mwana,
1: l'enfant est tombé malade.
2: Umwana ararwaye.
1: Papa, au lieu de s'occuper de l'enfant,
2: mugishingo cyuko papa yitwarariko uyu mwana,
1: concentré pour son travail,
2: ya komeje afisize nguvu kugikorwa.
1: Il laisse l'enfant entre les mains d'un serviteur,
2: reka ngo umukozi abari we yitwarariko umwana.
1: Et comme tous les papas africains dit, amène l'enfant à sa mère,
2: kandi nkuko kuri benshi kuba papa bo muri Afrika bati shira umwana nyina wiwe.
1: Verset 20.
2: Umurongo wa 20.
1: Le serviteur l'emporta et l'amena à sa mère.
2: Umukozi aramutwara mushira mama wiwe.
1: L'enfant resta sur les genoux de sa mère jusqu'à midi.
2: Maze umwana guma ku bibero bya mama wiwe gushika isa kuki cha mosku sa sita.
1: Puis il mourut.
2: Maze arahwera.
1: La bénédiction est morte.
2: Wa muhezagiro urapfa.
1: Deuxième secret,
2: ibanga rya kabiri.
1: il faut protéger la bénédiction que Dieu te donne.
2: Urakwiye utegerezwa gukingira
1: umuheza gimani guha. Cette bénédiction.
2: Ni waba udashingiye umuhezagiro.
1: Tu vas regretter.
2: Uzo bizokubabaza.
1: Ça risque de mourir.
2: Kuko muhezagiro ashobora gupfa.
1: L'enfant qui était une bénédiction.
2: Uwo mwana yari umuhezagi.
1: À cause de l'irresponsabilité de papa.
2: Kubera ko umwitwarariko muke wa se wiwe.
1: Et maman qui a gardé l'enfant malade sur ses genoux.
2: Hamwe numuvyeyi mama wiwe yagumije umwana ku bibero byiwe.
1: Au lieu d'amener l'enfant soit chez l'homme de Dieu.
2: Mugishingo cyo gushyana umwana
1: soit
2: alabita cyane kwa muganga
1: elle assise
2: aricaye
1: l'enfant est sur les genoux
2: umwana ari kubibero byiwe
1: l'enfant est parti
2: maze umwana aragenda arahwera
1: si tu ne protèges pas la bénédiction que Dieu te donne
2: ni waba utashigikiye cyangwa utabunga bunzu muhezagiro
1: tu vas regretter
2: uzoheza ubabare
1: umusumo Dieu t'amène en haut
2: mana igushize hejuru
1: tu te retrouves au bas de l'échelle
2: uzosanga wasitwiye hasi cyane
1: si tu es étudiant étudiante élève
2: ni waba uri umunyeshuri uri kaminuza cyangwa umunyeshuri mu mashuri yisumbuye
1: protège tes études
2: kingira ibyigwa byawe
1: travaille durement
2: kora ushize kumwete mwinshi cyane
1: Dieu va te lever avec ses études.
2: Imana izoheza igushire hejuru.
1: Tu vas aux études, va aux études.
2: Ni waba ari harigeze kwiga cha kwiga.
1: Les parents ne t'ont pas envoyé là-bas pour le mariage.
2: Imana baba bavye ntibakurugitse hariya kugira ngo
1: Si en route on te dérange. Si en route vers l'école on te dérange.
2: Ni waba ugiye kwishura akaba umuntu aza kukwagaza.
1: Protège tes études.
2: Kingira amashure yawe.
1: Alléluia.
2: Amen.
1: Alléluia.
2: Amen.
1: Il y a des jeunes filles, surtout à Kinshasa, il y a des garçons quand ils voient une jeune fille, ils l'appellent bébé. Hey! Et quand les jeunes filles entendent ces mots bébé. La démarche change.
2: Ngiyo hari Kinshasa abakobwa bakiri bato bari mu nzira bumvise ati bébé ngo bacha bahindura ningendo.
1: Et si tu écoutes là je t'aime, je vais t'amener au ciel.
2: Utanguye kumva yamajambo ngo ndagukunda zogutwara mu ijuru.
1: Tu risques d'oublier les études un jour tu te retrouves avec le ventre.
2: Urashobora ku takazibyigwa kandi ugasanga wasamye imbanye utabishaka
1: Dieu te bénit avec un travail
2: Imana iguhaye igikorwa
1: travail durement
2: gikore ushize kumwete mwinshi
1: C'est une façon de protéger sa bénédiction
2: Nibwo buryo bwo gukingira uwo muhezagiro
1: Il y a beaucoup de filles qui disent pasteur priez pour moi pour le mariage
2: Hari habigeme benshi bamabaza ati pasteur nsengera kugira ngo nze nkore ubugeni
1: Que Dieu bénit avec un mariage.
2: Imana irashobora kuguhezagiza umuhezagiro.
1: Servir l'homme, elle ne veut plus servir l'homme. Servir l'homme,
2: gukorera cyangwa gukorera umugabo,
1: elle ne sert plus l'homme.
2: Et ntukorere nyene umugabo.
1: Et beaucoup de mamans ont déjà démissionné.
2: Kandi benshi aba mama benshi barabivuyemo
1: si tu ne protèges pas ton mariage
2: ni waba udakingiye ubugeni bwawe
1: tu risques un jour de regretter
2: umunsi murashobora kuzo
1: Dieu te bénit avec l'argent
2: imana iraguhezagiza amafaranga
1: il faut que la période de la vache grasse
2: mugihe iciyo nka ivyibushe ndukuvuga ngo ico gihe
1: ufite ubwo buryo la période de la vache maigre
2: kugira ngo ubikoreshe neza bize bigufashe gushika mu gihe cy'ubukene
1: beaucoup d'hommes quand il a maintenant l'argent
2: abantu bagabo benshi bamaze kuronka amafaranga
1: il oublie sa femme
2: akibagira bari bagira abagore babo
1: le regard sur les jeunes filles au bureau
2: noneho agatangura kuraba abandi bakobwa bakiri bato bato
1: et les filles là sont très gentilles
2: Kandi abo bakobwa ego ni beza.
1: Mais un jour tu vas regretter.
2: Ariko musumwe musumwe uzogira
1: umubabaro. Quand Dieu te bénit avec l'argent.
2: Imani guhaye muhezagira w'amafaranga.
1: Il faut investir.
2: No kora imigambi.
1: Pour que ça puisse t'aider dans l'avenir.
2: Kugira ngo bize bigufashe muri kazoza.
1: J'aime beaucoup Genèse 34:10 qui dit.
2: Ndakunda kuvayo 34.
1: Genèse 34:10. Interprétez directement.
2: 34:10.
1: Vous vous établirez chez nous.
2: Tanguriro 34 murongo w'icumi.
1: Le pays sera à votre disposition.
2: Kandi igihugu kizoba icyanyu.
1: Demerezi
2: mukibemwo.
1: Faites les affaires.
2: Kora ibikorwa.
1: Et achetez des terrains.
2: Maze mugure amatongo.
1: Dieu te bénit.
2: Imana iraguhezagi.
1: Investi.
2: Nukora imigambi.
1: C'est une façon de protéger sa bénédiction.
2: Nibwo buryo bwiza bwo gukingira. Kugira ngo ukomeze utere imbere.
1: Si tu n'investis pas.
2: Niwaba utakoze imigambi.
1: Un jour tu vas regretter.
2: Umunsi umwe bizokubabaza
1: cyane. Il faut investir.
2: Ukwiye gukora imigambi.
1: Il faut acheter des terrains.
2: Uheze ugure
1: amatongo. Construisez des maisons.
2: Ubaka amazu.
1: Pour que la retraite.
2: Kugira ngo niwaba ugeze mu karuko kizabukuru.
1: Ton cœur puisse être calme.
2: Umutima wawe utuze.
1: Alléluia.
2: Amen.
1: Alléluia.
2: Amen.
1: Malachi 3:11.
2: Malaki 3:11.
1: La Bible dit, ou Dieu dit,
2: Imana ivuga ngo,
1: pour vous,
2: ku bwanyu,
1: je menacerai celui qui dévore.
2: Nzo kankamira urugiryo urugi rwose.
1: Il ne vous détruira pas.
2: Kandi ntabwo ruzokonona ibyanyu.
1: La meilleure façon de protéger sa bénédiction.
2: Uburyo bwiza bwo gukingira umuhezagiro.
1: C'est rendre la dîme et donner les offrandes.
2: No gusubiza ibigira cumi no gutanga amashikanwa. Imana ivuga
1: iti. Moi-même je menacerai celui qui te menace.
2: Imana ivuga ati na jewe nyene jewe ubwanje nzokwirukana nzokangamira urugi.
1: Je protégerai tes biens.
2: Nzokingira ivyanyu.
1: Et personne ne va le détruire.
2: Kandi nta muntu numwe cyangwa ikintu na kimwe kizobyonona.
1: C'est-à-dire si tu ne rends pas la dîme.
2: Niwa bishaka kuvuga ko niwa budasubiza ikigira cumi.
1: Tu es en insécurité.
2: Ntabwo uri mu mutekano.
1: Tu n'es pas protégé.
2: Ntabwo ukingiwe.
1: Ta famille n'est pas protégée.
2: Umuryango wawe ntukingiwe.
1: Alléluia.
2: Amen.
1: Alléluia.
2: Amen.
1: Demande à ton voisin, est-ce que tu rends la dîme?
2: Baza uwo mwicaranye uti mbe urasubiza ikigira cumi.
1: Alléluia.
2: Amen.
1: Si tu ne rends pas la dîme,
2: ni waba udasubiza kimwe mwicu.
1: Tu n'es pas protégé.
2: Ntabwo kingiwe.
1: C'est comme ça Anania et Safira sont morts.
2: Ni gutyo ni muri ubwo buryo Anania na Safira bapfuye.
1: Le mari est mort.
2: Umugabo yarapfuye.
1: La femme est venue.
2: Umugore araza.
1: Au lieu de changer dire la vérité.
2: Umugishingo cyo guhindura
1: ukuri. Elle aussi est venue mentir.
2: Na waraza arabesha.
1: Pierre lui a dit quoi?
2: Mbega Petro yamubwiye iki?
1: Ah, c'est dans Acte 5, vous allez lire à la maison.
2: Mu byakuze ni ntuma gatano.
1: Les jeunes gens qui ont enterré ton mari.
2: Ati birenge by'abavuye guhamba umugabo wawe.
1: Ils sont là.
2: Biraho ku muryango birakuri.
1: Ils vont enterrer aussi.
2: Nawe bagiye kuguhamba.
1: Alléluia. Alléluia.
2: Amen.
1: Laissez-moi vous dire.
2: Reka ndababwire iki.
1: J'ai amené avec moi les jeunes gens là.
2: Narazanye abantu hano. Abasore.
1: Qui enterre ceux qui ne donnent pas.
2: Narazanye abasore biteguye guhamba abatasubiza ikigira.
1: Je les ai amenés.
2: Narabazanye.
1: Il y a des jeunes gens.
2: Hariho abantu
1: bisore. Qui enterre ceux qui ne soutiennent pas.
2: Bahamba abadashikikira igikorwa cy'Imana.
1: Alléluia.
2: Amen.
1: Alléluia.
2: Amen.
1: Je leur ai dit aujourd'hui ne faites rien.
2: Nababwiye ntuyu munsi ntihagire icyo mukora.
1: Mais quand je vais revenir.
2: Ariko ninagaruka.
1: Ils vont faire leur travail.
2: Bazokora igikorwa cha.
1: Vous avez compris?
2: Mbega mwabyumvise.
1: Quand ne donnez pas,
2: nimwaba mudatanga,
1: vous ne protégez pas votre bénédiction.
2: Ntabwo mushkingiye umuhezagiro
1: wa. Parce que Dieu dit,
2: kubera kw'Imana ivuga
1: iki, à celui qui donne,
2: kuri uwo wese
1: atanga,
2: atanga ibigira
1: amashyikira, à celui qui rend la dîme,
2: kandi kuri uwo wese asubiza ikigira cumi.
1: Il dit, je menacerai celui qui va essayer de vous dévorer.
2: Avuga ati nzoka nkamira urugi rwose.
1: Dieu lui-même sera ton protecteur.
2: Imana ubwayo nizoba umurinzi wawe.
1: Il va protéger tes biens.
2: Azokingira izokingira ibintu byawe.
1: Et il va protéger ta vie.
2: Kandi izokingira n'ubuzima bwawe.
1: Nous avons intérêt.
2: Turafise ikibuga.
1: À protéger les bénédictions que Dieu nous donne.
2: Tutegerezwa tufise amahirwe cyangwa umugisha kuri twebwe nuko dukingira imigisha yose Imana iduha.
1: Parce que dans chaque bénédiction,
2: kubera ko mu muhezagiro wose,
1: il y a la dîme de l'Éternel.
2: Harimwo ikigira cumi cy'Uhoraho.
1: Et nous devons donner aussi les offrandes.
2: Kandi tutegereza gutanga n'amashikanwa.
1: Dieu sera notre protecteur.
2: Imana ubwayo nizoba udukingira.
1: Cette femme n'avait pas protégé l'enfant.
2: Urya mugore ntiyakingiye umwana.
1: L'enfant est mort.
2: Umwana yarapfuye.
1: Troisième secret.
2: Ibanga rya gatatu.
1: Pour terminer.
2: Kugira ngo turangize.
1: Verset 21.
2: Umurongo wa 21.
1: L'enfant est mort.
2: Umwana yarapfuye.
1: L'enfant est mort.
2: Umwana yarapfuye.
1: Heureusement.
2: Amahirwe yose.
1: L'enfant est mort sur le genou de la maman.
2: Nuko yapfi umwana yapfiriye
1: si l'enfant était mort sur le genou de papa.
2: Yaba umwana yari yapfiriye ku bibero bya se wiwe.
1: Le deuil allait commencer.
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1: Mais cette femme
2: arikuwo mukenyezi
1: a refusé de déclarer le deuil.
2: Yaranse kuvuga yuko haba ikigandaro.
1: Troisième secret.
2: Ibanga rya gatatu.
1: Si tu veux que ta vie change.
2: Niwa bugomba kubuzima bwawe buhinduka.
1: Si tu veux que les choses changent.
2: Niwa bugomba kwibintu bihinduka.
1: Même si ça ne marche pas aujourd'hui.
2: Naho byo bitameze neza uyu munsi.
1: Faut jamais déclarer le deuil dans ta vie.
2: Ntiwigere uvuga ikigandaro mu buzima bwawe.
1: L'enfant est mort.
2: Umwana yarapfuye.
1: Si c'est toi.
2: Mbegi yari yaba wewe.

0: Cette femme n'a pas voulu mettre l'enfant dans leur maison.
1: Il dit,
0: si je mets cet enfant mort dans notre maison, une autre personne risque d'entrer. Quand il va voir l'enfant mort, les deux, il va commencer. Pour s'assurer que personne ne verra, elle monte. Elle entre là où ils avaient construit pour l'homme de Dieu. Là où les gens n'entraient pas. Elle a mis l'enfant sur le lit. Et pour être rassurée, elle a fermé la porte. Elle
1: m'a
0: gardé la clé. Personne ne va voir cet enfant mort. Elle a fermé la porte. Toi, tes problèmes à toi, tu racontes à tout le monde. Tu fais la publicité de tes problèmes.
1: Oh,
0: je n'ai pas de travail.
1: Oh,
0: chez moi ça ne va pas. Si tu veux que les choses marchent,
1: à
0: partir d'aujourd'hui, ferme la porte de tes problèmes. Tes problèmes à toi, ce n'est qu'avec Jésus-Christ. Si tu racontes tes problèmes aux gens, tu seras un sujet de moquerie. Oh, mon mari, je ne comprends plus comment il fait. Dès que tu pars, quand tu racontes tes problèmes aux gens, dès que tu pars, sans déranger, à partir d'aujourd'hui, ferme la porte de tes problèmes. Cette femme n'a pas voulu déclarer le deuil. Ne déclare plus le deuil de ta vie. Elle envoie un serviteur chez son mari pour demander l'âne afin d'aller voir l'homme de Dieu. Son mari dit, mais
1: ce
0: n'est pas le sabbat. Quel problème que tu veux aller voir l'homme de Dieu? Cette femme a dit quoi? Tout va bien. L'enfant est mort. Mais dans sa bouche, elle a dit quoi? Tout va bien. Ne déclare jamais le deuil. Il faut voir ce que Dieu va faire. Ne vois pas ce qui se passe maintenant. Même si ta vie est en train de mourir, il faut voir la puissance de notre Dieu. Cette femme a refusé de déclarer le deuil. Elle dit tout va.
1: Avugango, vyose, gezeneza.
0: Il dit, si je dis à mon mari que l'enfant est mort, il va appeler son oncle pour dire, nous avons deuil. Et le deuil va commencer. Elle a refusé de déclarer le deuil. J'aime beaucoup Joël 3 verset 10. Deuxième partie. Joël 3 verset 10. Joël 3
1: verset 10.
0: La Bible déclare que les faibles disent je suis fort. Que que les faibles disent, je suis fort.

0: Tu es faible aujourd'hui. Ne déclare pas que tu es faible. Il faut dire je suis fort. Il faut dire ce que Dieu va faire. Alléluia.
1: Amen.
0: Que les faibles disent je suis fort. De la même façon. Que les malades disent quoi? Je suis guéri.
1: Nakize.
0: Que les pauvres disent quoi?
1: O Kenya vuge ko.
0: Je suis riche.
1: Ndumutu.
0: Même si les gens te disent que tu es pauvre.
1: Na abantu bakubwira ngura kenye.
0: Il faut leur dire.
1: Ubabwira uti.
0: Attendez.
1: Rindira gato.
0: Vous allez voir ce que Dieu va faire dans ma vie.
1: Muzobona ici Imana igiye gukora mu buzima.
0: Vous me voyez aujourd'hui pauvre.
1: Uyu munsi munda abakondi mukene.
0: Moi je vois la richesse que Dieu m'a déjà.
1: Ariko ndabona ubutunzi Imana yambikiye.
0: Alléluia.
1: Amen.
0: Ne déclare jamais que je suis pauvre.
1: Nuvuge yuko ukenye.
0: Beaucoup de membres.
1: Abantu benshi.
0: Et même se sont arrangés comme des pauvres.
1: Bose benshi baramaze kwishira mu kibanza cy'ukuba bakene.
0: Tu vas mourir pauvre.
1: Uzopfura umukene.
0: Quand toi-même tu dis moi je ne donne pas parce que je suis pauvre.
1: Ni wavuga uti jewe sintanga kubera ko nkenye.
0: Donc tu resteras pauvre toute la vie.
1: Uzoba umukene ubuzima bwawe bwose.
0: Quand on fait la liste des donateurs.
1: Iyo bariko barakora urutonde rw'abatanga bafasha.
0: Il faut dire aussi moi aussi mettez mon nom.
1: Nanje nshira mwizina.
0: L'autre donne 5000 francs burundais.
1: Uri yatanga ibihumbi jana.
0: Moi je donne 2000 francs burundais.
1: Jewe ndatanga ibihumbi 2000.
0: Il ne faut pas rester comme un pauvre.
1: Ntabwo kuye kuguma
0: nk'umukene.
1: Ngugende nk'umukene.
0: Tu vas mourir pauvre.
1: Uzopfura umukene.
0: Ce que tu déclares dans la vie.
1: Icuvuze mu buzima bwawe.
0: C'est ce qui va se faire. Job chapitre 22 verset 28. What you declare in your mouth, what will be happen in your life?
1: Icho uvuga munakanwa kawe nico kizogaragara mu buzima bwawe.
0: Don't declare la mort.
1: Iyo ntukigera uvuga urupfu.
0: Ne déclare jamais être pauvre.
1: Ntukigera uvuga ko uri umukene.
0: Parce que ce que tu dis. C'est ce qui va arriver. Et c'est pourquoi Moïse, devant il y avait la mer rouge, derrière l'armée égyptienne, et l'Israël était en train de crier. Dieu même a dit, il y a quoi? Pourquoi ce bruit? Dieu ne comprenait pas. Pourquoi les enfants d'Israël criaient? Il y a des prières que nous prions là, Dieu est en train de rire. Mais Moïse avait une vision. Il dit aux enfants d'Israël, les Égyptiens que vous voyez aujourd'hui, vous ne les verrez pas demain. Alléluia.
1: Amen.
0: Laisse-moi te dire, la pauvreté que tu vois aujourd'hui, demain tu ne le seras plus. Alléluia.
1: Amen.
0: Vois comme Dieu voit. Ne sois pas trompé par les circonstances de la vie. Qui te dit que tu vas mourir pauvre? Les choses vont changer. Et ça va changer au nom de Jésus.
1: Kandi bizohinduka mu izina rya Yesu.
0: Ne faites pas la publicité de ce que Dieu n'a pas fait.
1: Nous tangaza iby'Imana itakoze.
0: Vois ce que Dieu va faire.
1: Parle
0: de ce que Dieu va faire. Et dire aux gens, la pauvreté que vous voyez aujourd'hui, vous ne le verrez pas demain. Alléluia.
1: Amen.
0: Quand on se moque de toi, l'âge est avancé, tu ne te maries pas.
1: y'abantu bariko baratwenga bati washadutarongoye.
0: Le célibat que vous voyez aujourd'hui,
1: babwira uti ukubigikwerere
0: mu buryo bw'umwe,
1: ntabwo muzobubonejo.
0: Les choses vont changer au nom de Jésus.
1: Ibintu bizohinduka mu izina rya
0: Yesu. Les chômages que vous voyez aujourd'hui,
1: kutabonka kazi uyu munsi,
0: vous ne le verrez pas demain.
1: Ejo ntabwo muzobona.
0: Alléluia.
1: Amen.
0: Alléluia.
1: Amen.
0: Ne déclare plus le deuil dans ta vie.
1: Ntuzosubire gutangaza ikiganiro mu buzima bwawe.
0: Comme Dieu voit.
1: Raba nk'uko Imana iraba.
0: Dieu est capable.
1: Imana irashoboye.
0: Dieu est capable de t'amener là où tu n'as jamais pensé.
1: Imana irashoboye kugushikana aho utigeze wimvira gushika.
0: Et Dieu m'a envoyé pour te dire.
1: Kandi Imana yantumye ngo ndakubwire ngo
0: les choses vont changer.
1: Ibintu bizohinduka mu izina rya Yesu.
0: Alléluia.
1: Amen.
0: Alléluia.
1: Amen.
0: Premier secret c'est quoi?
1: Ibanga rya mbere ni ryahe?
0: Faire du bien et faire le bien.
1: Oui.
0: Deuxième secret.
1: Ibanga rya kabiri.
0: Protéger. Deuxième secret c'est
1: kingira umuhezagiro waha.
0: Troisième secret.
1: Ibanga rya gatatu.
0: Hein? Ne déclare plus le deuil.
1: Ntukwigere utangaza ikigandaro mu buzima bwawe.
0: Cette femme.
1: Uwo mugore.
0: Arrivé chez l'homme de Dieu.
1: Ashitse aho umuntu w'Imana.
0: C'est là où elle a posé ses problèmes.
1: Niho yahavuye
0: atungorane seulement à Jésus.
1: Ingorane zibwirwe Yesu.
0: Et quand l'homme de Dieu est venu,
1: uwo muntu w'Imana aje,
0: l'enfant était ressuscité.
1: Uwo mwana yarazutse.
0: L'enfant était ressuscité.
1: Uwo mwana yasubiye kuba muzima.
0: Parce que cette femme a refusé de déclarer le deuil.
1: Kubera ko uwo mugore yanse gutangaza ikigandaro.
0: Si ta vie était en train de mourir.
1: Nimba ubuzima bwawe buriko burahwe.
0: Que cela ressuscite au nom de Jésus-Christ.
1: Reka butuke busubire kuba buzima mu izina rya Yesu.
0: Si te biashara était en train de mourir.
1: Nimba urudandaza rwawe ruriko rurahwera.
0: Que ça ressuscite au nom de Jésus.
1: Niruzuke mu izina rya Yesu.
0: Si tes études étaient en train de mourir.
1: Nimba amashuri yawe ariko aragenda nabi.
0: Que cela se ressuscite au nom de Jésus.
1: Ko byose bigenda neza mu izina rya Yesu.
0: Que Dieu vous bénisse.
1: Imani bahezagire.
0: Que Dieu vous bénisse.
1: Imani bahezagire.
0: Que Dieu vous bénisse.
1: Imani bahezagire.
0: Et qu'il bénisse sa parole.
1: Kandi hezagire ijambo ryayo.
0: Au nom de Jésus.
1: Mu izina rya Yesu.
0: Amen.
1: Amen.
0: Recevons la bénédiction de notre Dieu.
1: Nikatwakire muhezagiro w'Imana.
0: Que le Dieu de paix qui a ramené d'entre les morts le grand pasteur des brebis.
1: Imana nyena mahoro imwe yakura umwami wacu Yesu mu bapfuye ariwe mwongere mukuru w'intama.
0: Par le sang d'une alliance éternelle notre Seigneur sauveur Jésus.
1: Imukuje yo amaraso y'isezerano y'ibihe bidashira.
0: Vous rendre capable de toute bonne œuvre.
1: Ibe ariyo ibatunganya rwose muciza cyose.
0: Pour l'accomplissement de sa volonté.
1: Kugira ngo mukore ibyigomba.
0: Et fasse en vous ce qui lui est agréable.
1: Ikorere muri twebwe ibishimwa mu nyonga zayo.
0: Par Jésus-Christ, auquel soit la gloire au siècle des siècles.
1: Kubwa Yesu Kristo icubahiro kibicayo ibihe bitazoshira.
0: Amen.
1: Amen. Amen.